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Il n'y a rien de plus beau pour un chanteur que d'entendre ses chansons magnifiées par une chorale. Il me semble que la chorale est présente ce soir, nous allons donc essayer. Vous me donnez un sol, les gars, s'il vous plaît. Oh, on essaye. Oh.

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0: Ouais, cigale! Bravo à vous pour cette belle journée!
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0: Alors combien de bars avez-vous fait ce soir?
1: 10.
0: Ça doit en faire une paire, j'imagine. Je vais vous faire une chanson, ça s'appelle La Tournée des Bars. Voilà, donc les à poil, tout ça, on est preneurs, on a le droit. 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

Et les gars, et maintenant qu'on est en chrome, et maintenant qu'on est en route, avant qu'on s'endorme, on va essayer de s'en trouver une bonne, quoi. Bon, ou une moins bonne. Enfin, une qui veut bien.

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